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0: Bref, quand mon ex est partie, elle m'a dit:
1: tu finiras seule comme ton père.
0: J'ai pensé à mon père.
2: Si jamais tu fais une soirée console avec tes potes, tu me l'as dit, ça je passe.
0: Il était seul. Elle m'avait aussi dit:
1: et tu sais quoi, va voir un psy.
0: Je voulais pas finir seule, j'ai décidé de voir un psy. Christine m'a dit qu'elle en connaissait un et que j'allais voir qu'il était super.
3: J'en connais un, tu vas voir, il est super.
0: J'y suis allé, j'avais rendez-vous le jeudi soir à 19h. C'était l'heure d'hiver. À l'époque, c'était un détail, mais c'est devenu important plus tard. La première séance, il a pas parlé. J'ai pas parlé, il a pas parlé, j'ai pas parlé. Et puis je me suis rappelé que la séance était à 72€. J'ai parlé.
4: Ça va plutôt pas mal.
0: C'était la fin de la séance.
5: 72€.
0: La deuxième séance, il a pas parlé. J'ai dit:
4: ça va plutôt pas mal.
0: Après, j'ai pleuré. Les 19 séances suivantes, il a dit:
5: pourquoi donc mais pourquoi 72€.
0: À la 22e séance, je lui ai dit:
4: j'ai rencontré une fille.
0: À la 23e:
4: comment elle a pu me faire ça, c'est vraiment une salope.
0: À la 24e:
4: c'est pas du tout ce que je croyais, je crois que je l'aime bien.
0: 25e:
4: non, je crois que je vais laisser tomber.
0: 26e:
4: j'ai rencontré une autre fille.
0: 27e:
4: c'est vraiment une salope.
0: 28e:
4: je crois que je l'aime bien.
0: 29:
4: je crois que je vais laisser tomber.
0: Une fille
4: salope.
0: Bien,
4: tomber.
0: À la 34e séance, je lui ai dit:
4: vous croyez que je vais finir seul comme mon père?
5: On se revoit la semaine prochaine.
0: 72€. À la 35e séance, j'ai surpris mon psy, en slip, avec un chat. Il m'a regardé, je l'ai regardé, il m'a regardé, j'ai regardé le chat m'a regardé, il a regardé le chat. Le mec qui filmait nous a regardé. On était passé à l'heure d'été, j'étais arrivé une heure en retard. Bref, j'ai vu un psy.
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0: 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Le soleil dans tes cheveux et la radio qui jouait.
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0: cela.
1: C'est surtout ça qu'il faut insister. Je veux dire, ce poulet a été entouré de nos soins les plus attentifs, les plus aimants. Je veux dire, c'est comme les enfants, hein. Si tu leur donnes toutes les protéines qu'ils ont besoin, vitamines B1, B2, B5 et je sais pas tout quoi, mais que tu leur donnes pas l'affection qui est fondamentale, c'est des enfants qui poussent pas. Eh ben, les animaux, c'est pareil, hein. Et je veux dire, nos animaux, ils ont tous leur petit nom. Celui-là, c'est Kiki.
2: Oui, hein?
1: Tu l'as tué hier, Bruno.
2: Oui.
1: Et chacun a son nom et ils se baladent dans la ferme. Et si c'est l'un qui passe ou l'autre qui passe, eh bien, on les reconnaît et on se dit, tiens, c'est Kiki qui passe, tiens, c'est Coco.
2: Et puis ils nous reconnaissaient aussi.
1: Hein. Et voilà.
2: Il faut dire qu'ils suivaient partout. Hein. Bon, ben je regarde, quand on faisait la vaisselle, bon, ben si Kiki voyait la porte ouverte, bon, ben il rentrait tout de suite.
1: Puis
2: bon, il était toujours entre tes pattes. Hein.
1: Ouais.
2: On s'était habitués, ça faisait une compagnie, quoi.
1: Toujours derrière moi. Hein? Ou derrière toi.
2: Oui.
1: L'un ou l'autre.
2: Oui. Il était toujours avec nous. Bon, ben, je regarde le soir, c'est pareil. Bon, ben, le journal télévisé fini. Bon, ben, nous, bon, vous n'avez pas toujours quoi foutre, hein. Bon, ben, on allait faire un tour. Bon, ben.
1: On l'a emmené avec.
2: Du fromage, des restes. Bon, ben. On y donnait.
1: C'est vrai.
2: C'est sûr que ça va nous faire un vide.

Ça le journal, j'en ai marre de dire ça le journal. Et puis en ce moment, je me trouve un peu nulle, enfin pas hyper cool. Je devrais peut-être me faire une mèche ou changer un truc, parce que là, je suis banale. Mais ma mère, je lui ai demandé de m'acheter des nouveaux vêtements et elle a dit non direct. Donc après, j'ai dit maman, ça se fait pas. Et là, elle a dit si, ça se fait. J'ai pleuré tellement j'étais énervée. Elle a même pas essayé de me consoler, alors j'ai essayé de pleurer toute la journée devant elle, mais j'avais pas réussi, ça me faisait trop mal aux sourcils. Donc hier, j'ai écrit sur un t-shirt colère. Comme ça me fait un nouveau vêtement, je suis contente.

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0: Hé, Bernard, c'est quoi cette horreur?
1: Ah oui, là, il y a un petit problème. J'ai l'impression que vous n'avez pas dû lire le règlement. Je vous explique. Nous sommes une quinzaine de copropriétaires à se partager cet appartement, vous voyez. La décoration générale est supposée plaire à tout le monde. Par contre, ici, là, ce petit crochet, c'est l'emplacement de la touche personnelle. Et personnelle, vous comprenez? Alors, je vois pas pourquoi je devrais supporter cette croûte. Je pourrais pas vous chasser, là.
2: Merci d'être sur la route.
3: Merci,
2: au revoir. Bon,
1: voilà. Merci
2: beaucoup, monsieur.
1: Merci beaucoup, monsieur. Merci. Tu vois que bientôt, ça va être de ma faute. La vie est une jungle,
0: oh,
1: tu sais.
0: On est bien chez soi, quand même.
1: Oh. Ah, regarde. Ah. Ils ont oublié leur Scrabble. C'est déjà ça de gagné.
0: Oh non, Bernard, t'exagères, là, on va leur rendre, quand même.
4: Hé hey, vous avez oublié quelque chose.
2: Merci, merci beaucoup. Merci.
4: De rien.

a été détecté par l'ARS. Son arrivée a pu être provoquée par les fortes chaleurs ou la forte fréquentation du bassin la semaine dernière. La piscine accueillait environ 2000 personnes par jour. Elle doit rester fermée aujourd'hui à minima. Rappelez aux gens qu'ils ne sont pas seuls sur Terre, c'est un des messages que veulent faire passer les 10 sculptures monumentales d'ours bruns, d'ours polaires ou encore de gorilles installées sur la promenade de la Baule depuis le début du mois de juillet. Des œuvres du sculpteur nantais Michel Bassompierre, décédé en avril dernier. Les sculptures resteront visibles jusqu'au mois de novembre. En France, les députés ont définitivement adopté la proposition de loi créant un droit à l'aide à mourir. Le texte prévoit d'autoriser pour la première fois l'assistance au suicide, voire l'euthanasie avec une série de conditions. Être majeur, français, atteint d'une infection grave et incurable. En Loire-Atlantique, 8 députés sur 10 ont voté pour, dont Andy Carbrat, député insoumis de la deuxième circonscription, 3 sur 5 en Vendée et seulement 3 sur 7 dans le Maine-et-Loire. En football, les féminines du FC Nantes ont repris l'entraînement hier matin. Les Nantaises préparent une nouvelle saison dans l'élite avec un nouveau staff. Pierre-Alain Picard remplace Nicolas Chabot. Et puis on termine par votre météo avec un temps très instable toute la journée ce jeudi. Des averses de pluie faibles dès ce matin sur l'ensemble des pays de la Loire. Ensuite, ça va se gâter davantage à partir de la mi-journée avec un risque d'orage et de fortes averses. On aura 25 degrés du côté du thermomètre à la Baule, 29 à Noirmoutier, 28 à Beaupro en Mauges. Très bonne journée sur Sun et rendez-vous très vite pour un nouveau point sur l'actualité.

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0: parlarne!
1: Hallo? Ich bin malade!
0: Oh, pas malade! C'était lui?
1: Non, ça c'est une heure.
0: Où est l'anglais?
1: Il y a un anglais ici? Hein?
0: Oh, allez, allons!
1: Alors, il est...
0: Votre explication ne me suffit pas!
1: Mais c'est pourtant clair!

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1: Bonjour à tous. Prudence ce matin sur le périphérique nantais. Des opérations de surveillance et de nettoyage des pompiers sont toujours en cours. Un incendie s'est déclaré hier soir au niveau de la Chanvraie, près du pont de Cheviré à Saint-Herblain. D'importants moyens ont été déployés pour éteindre les flammes qui ont parcouru plus d'un hectare. Dans le Maine-et-Loire, quatrième fermeture en 2 semaines hier pour la piscine des Ponts de Cé au sud d'Angers. La présence d'une bactérie a été détectée par l'ARS. Son arrivée a pu être provoquée par les fortes chaleurs ou la forte fréquentation du bassin la semaine dernière. La piscine accueillait environ 2000 personnes par jour. Elle doit rester fermée aujourd'hui à minima. Rappelez aux gens qu'ils ne sont pas seuls sur Terre, c'est un des messages que veulent faire passer les 10 sculptures monumentales d'ours bruns, d'ours polaires ou encore de gorilles.

Une série de conditions, être majeur, français, atteint d'une infection grave et incurable. En Loire-Atlantique, 8 députés sur 10 ont voté pour, dont Andy Carbrat, député insoumis de la deuxième circonscription, 3 sur 5 en Vendée et seulement 3 sur 7 dans le Maine-et-Loire. En football, les féminines du FC Nantes ont repris l'entraînement hier matin. Les Nantaises préparent une nouvelle saison dans l'élite avec un nouveau staff. Pierre-Alain Picard remplace Nicolas Chabot. Et puis on termine par votre météo avec un temps très instable toute la journée ce jeudi. Des averses de pluie faibles dès ce matin sur l'ensemble des pays de la Loire. Ensuite, ça va se gâter davantage à partir de la mi-journée avec un risque d'orage et de fortes averses. On aura 25 degrés du côté du thermomètre à La Baule, 29 à Noirmoutier, 28 à Beaupro en Mauges. Très bonne journée sur Sun et rendez-vous très vite pour un nouveau point sur l'actualité.

0: Bonjour, bonjour. Vous allez bien ?
1: Je suis Julien, votre médecin traitant. Comment allez-vous ?
0: C'est moi qui vais pratiquer l'opération. Alors, je préfère vous rassurer. Cette opération, je l'ai faite plus de 1000 fois.
2: C'est faux !
0: Chacun sa vérité. En tout cas, c'est une opération totalement bénigne. Ça ne comporte aucun risque.
3: C'est pas vrai, je vais mourir.
0: Dis donc, qui dit ça ?
3: C'est moi, c'est Bibou.
0: Bibou ! Bon, on garde la bonne humeur. Allez, c'est parti.
4: Qu'est-ce que vous allez me faire ?
0: Je vais vous faire subir la colère de mon peuple.
4: Quoi ?
0: Non, en fait, c'est une simple opération que je vais pratiquer. Comme ça fait très longtemps qu'on me la promet, là, je suis un peu comme un homme.
4: Ah, mais vous êtes médecin ?
0: Oui, je suis médecin, oui. Malgré moi.
4: Il n'y a pas un vrai médecin.
5: Attention, attention, s'il vous plaît, l'opération a commencé, je vais vous demander d'attacher vos ceintures.

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1: Bonjour à tous, prudence ce matin sur le périphérique nantais. Des opérations de surveillance et de nettoyage des pompiers sont toujours en cours. Un incendie s'est déclaré hier soir au niveau de la Chanvraie, près du pont de Cheviré à Saint-Herblain. D'importants moyens ont été déployés pour éteindre les flammes qui ont parcouru plus d'un hectare. Dans le Maine-et-Loire, quatrième fermeture en deux semaines hier pour la piscine des Ponts de C au sud d'Angers. La présence d'une bactérie a été détectée par l'ARS. Son arrivée a pu être provoquée par les fortes chaleurs ou la forte fréquentation du bassin la semaine dernière. La piscine accueillait environ 2000 personnes par jour. Elle doit rester fermée aujourd'hui à minima. Rappelez aux gens qu'ils ne sont pas seuls sur Terre, c'est un des messages que veulent faire passer les 10 sculptures monumentales d'ours bruns, d'ours polaires ou encore de gorilles installées sur la promenade de la Baule depuis le début du mois de juillet. Des œuvres du sculpteur nantais Michel Bassompierre, décédé en avril dernier. Les sculptures resteront visibles jusqu'au mois de novembre. En France, les députés ont définitivement adopté la proposition de loi créant un droit à l'aide à mourir. Le texte prévoit d'autoriser pour la première fois l'assistance au suicide, voire l'euthanasie avec une série de conditions. Être majeur, français, atteint d'une infection grave et incurable. En Loire-Atlantique, 8 députés sur 10 ont voté pour, dont Andy Carbrat, député insoumis de la deuxième circonscription, 3 sur 5 en Vendée et seulement 3 sur 7 dans le Maine-et-Loire. En football, les féminines du FC Nantes ont repris l'entraînement hier.

0: Ou tu sors ou je te sors, mais voilà, prendre une décision.
1: Hein? Vas-y. Vas-y, viens.
0: Ou tu sors ou je te sors.
1: Hein?
2: Jack, le malade!
0: Viens, question! Ma mère, comment?
2: Je te ta mère,
0: Amand, Claudia, pareil. Dis, je viens de me faire carjacker. Je viens de me faire carjacker. On a volé l'auto. Si tu sais venir où, quand on était petit, on avait joué au snooker avec papa. Au café, on a du vol en grand, là. Tout de suite, t'as fait vite, hein, parce que je veux quitter cette ville. Je deviens fou, moi, ici. Quelle violence!

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1: Bonjour à tous. Prudence ce matin sur le périphérique nantais. Des opérations de surveillance et de nettoyage des pompiers sont toujours en cours. Un incendie s'est déclaré hier soir au niveau de la Chanvraie près du pont de Cheviré à Saint-Herblain. D'importants moyens ont été déployés pour éteindre les flammes qui ont parcouru plus d'un hectare. Dans le Maine-et-Loire, quatrième fermeture en deux semaines hier pour la piscine des Ponts de C au sud d'Angers. La présence d'une bactérie a été détectée par l'ARS. Son arrivée a pu être provoquée par les fortes chaleurs ou la forte fréquentation du bassin la semaine dernière. La piscine accueillait environ 2000 personnes par jour. Elle doit rester fermée aujourd'hui à minima. Rappelez aux gens qu'ils ne sont pas seuls sur Terre, c'est un des messages que veulent faire passer les 10 sculptures monumentales d'ours bruns, d'ours polaires ou encore de gorilles installées sur la promenade de la Baule depuis le début du mois de juillet. Des œuvres du sculpteur nantais Michel Bassompierre, décédé en avril dernier. Les sculptures resteront visibles jusqu'au mois de novembre. En France, les députés ont définitivement adopté la proposition de loi créant un droit à l'aide à mourir. Le texte prévoit d'autoriser pour la première fois l'assistance au suicide, voire l'euthanasie avec une série de conditions. Être majeur, français, atteint d'une infection grave et incurable. En Loire-Atlantique, 8 députés sur 10 ont voté pour, dont Andy Carbrat, député insoumis de la deuxième circonscription, 3 sur 5 en Vendée et seulement 3 sur 7 dans le Maine-et-Loire. En football, les féminines du FC Nantes ont repris l'entraînement hier matin. Les Nantaises préparent une nouvelle saison dans l'élite avec un nouveau staff. Pierre-Alain Picard remplace Nicolas Chabot. Et puis on termine par votre météo avec un temps très instable toute la journée ce jeudi. Des averses de pluie faibles dès ce matin sur l'ensemble des pays de la Loire. Ensuite, ça va se gâter davantage à partir de la mi-journée avec un risque d'orage et de fortes averses. On aura 25 degrés du côté du thermomètre à la Baule, 29 à Noirmoutier, 28 à Beaupro en Mauges. Très bonne journée sur Sun et rendez-vous très vite pour un nouveau point sur l'actualité.

0: C'est quoi ça? C'est Fab?
1: Oui. Enfin non, pas exactement. Il y a eu un petit changement, mais rien de méchant. En fait, c'est James qui va animer. Parce que Fab a eu un petit souci et c'est James qui va animer la soirée.
2: James? Attendez, c'est une plaisanterie. Vous m'aviez conseillé Fab. Moi, j'ai tout prévu au téléphone avec lui. Hein. J'ai même pris la formule Fab Live Band DJ plus fort.
1: Ah mais c'est exactement la même formule. Et d'ailleurs, c'est exactement le même genre. Ils travaillent ensemble. Et lui, c'est James 5 Star Blend 4.
3: J'entends pas.
2: Attendez, il me fait peur, lui, là.
3: Remets-moi plus de réverb.
2: Je vous ai dit que je voulais un truc sobre, chic et élégant.
1: Oui, mais c'est complètement l'esprit. Il est très sobre, James.
2: Est-ce que vous savez depuis combien de temps je prépare ce mariage? Moi, je vais essayer d'être clair. Ce soir, je veux pas Patrick Sébastien. Non, on n'est pas à la fête à neuneux, là. Moi, je veux pas un gars qui fait tourner les chiffons.
1: On veut retourner les chiffons. C'est vraiment pas... C'est pas du tout le son.
2: C'est quand même très contrariant. Pourquoi j'ai pas été prévenu de ce changement?

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0: Anthony, t'es au courant de la nouvelle?
1: Vas-y, shoot.
0: J'ai mon billet d'avion pour les States. Je me sauve dans 3 semaines.
1: Non.
0: Si. Et je vais dans un coin hyper classe, très connu, le Wisconsin.
1: Oh non.
0: Avis à la population, le British Playboy est en route pour la conquête de l'Ouest.
1: Oh non, du con.
0: D'accord, il y a peut-être des meufs aux States, ça je te l'accorde. Mais elles sont déjà toutes maquillées avec des beaux culs pleins aux as. Non, Anthony. Ce que t'as, c'est que t'es jaloux. Tu sais qu'il n'y a pas photo, tu sais que dans chaque bar, à chaque coin de l'Amérique, il y a des dizaines de bombes sexuelles qui mourront d'envie de coucher avec moi 10 fois plus que dans chaque bar de tout le Royaume-Uni.
1: Putain, Colin, tu dis n'importe quoi. Là, t'as vraiment pété un câble.
0: Je raconte toi, c'est tout. Chez les Yankees, je suis le prince William, mais sans la famille des zombies.
1: Non, Colin, non.
0: Ya, niet, ta, nein.
1: Ouais, chérie.

0: Tu penses que tu as droit à ce morceau?
1: Je peux toujours être candidat, hein?
2: Mais est-ce que tu as des preuves à apporter? Ça se mérite, un gâteau pareil. Faut se battre pour l'avoir.
1: Je m'astreins à un régime depuis l'âge de 19 ans. Donc, pour résumer, j'ai faim depuis une décennie. Je collectionne les mauvais petits amis. L'un d'entre eux me frappait. À chacun de mes déboires sentimentaux, je vois la presse déballer ça comme si c'était un sujet de divertissement. Et j'ai dû en passer par deux interventions douloureuses pour avoir cette tête.
3: Sans blague.
1: Sans blague.
3: Allez,
1: et je sais qu'un jour, pas si lointain, je plairai moins. On s'apercevra que je n'ai aucun talent. Et puis, je finirai par être une femme triste et plutôt jeune, qui ressemble vaguement à une actrice un peu connue dans le temps.

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1: Bonjour à tous. Après la chaleur, place aux orages. Une partie des pays de la Loire a essuyé d'importants orages hier et cette nuit, notamment dans le Maine-et-Loire. 700 impacts de foudre ont été recensés sur le département. Enedis indique que ces orages ont provoqué des coupures d'électricité. 3000 foyers sont sans courant ce midi dans le Maine-et-Loire. Les équipes d'Enedis sont sur le terrain pour mener les opérations de réalimentation. Plus de 4 ans après le début de l'invasion russe en Ukraine, l'aide continue d'être envoyée depuis la Loire-Atlantique. Hier, l'association Trizoub, basée à Saint-Sébastien-sur-Loire, a envoyé une ambulance à destination de Kiev. Avant son départ, le véhicule a été rempli d'aide humanitaire. Il s'agit de la 30e ambulance financée par l'Union des Ukrainiens de France, qui rassemble une soixantaine d'associations franco-ukrainiennes dans le pays. 70 organisations professionnelles des pays de la Loire défendent la filière apprentissage. Dans une lettre ouverte, le collectif s'adresse au gouvernement et dénonce les coupes budgétaires. Ne laissez pas s'installer l'idée que former un jeune serait une dépense de trop, peut-on notamment lire dans cette lettre. Les subventions sont passées de 28 millions d'euros en 2024 à 2,9 en juin dernier. En France, le projet de loi d'urgence agricole de nouveau en discussion. Députés et sénateurs se réunissent aujourd'hui en commission mixte paritaire afin de décider du sort du texte. Un texte largement modifié par le Sénat pour assouplir certaines réglementations environnementales. Les sénateurs qui ont notamment autorisé la réintroduction de 2 pesticides pour certaines filières. Hier, une cinquantaine d'organisations citoyennes et paysannes ont dénoncé un texte dangereux. Les sports, le FC Nantes continue sa préparation estivale. Cette semaine d'entraînement avait pour but de renouer avec le rythme de la compétition, selon le club. Les Canaries qui affrontent l'Orient en match amical samedi à l'extérieur. Et puis votre météo pour cet après-midi avec des orages sur la Loire-Atlantique, le Maine-et-Loire et la Vendée. Ils seront accompagnés parfois d'averses assez intenses et de grêles localement. On aura 29 degrés à Rezé et Cholet jusqu'à 30 à Saint-Hilaire-de-Riez. Très bon après-midi sur Sun et rendez-vous très vite pour un nouveau point sur l'actualité.
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0: voulais vous parler de Rosalie. J'ai pensé d'abord vous écrire et puis je me suis dit non. Non, j'y vais, on se voit, on s'explique. On est des êtres humains, non?
1: Si.
0: Bon. Eh ben voilà, c'est pas compliqué. On va être trois malheureux. Moi, parce que je l'aime. Elle est à moi, bref, là-dessus, je n'insiste pas. Vous, parce que vous allez souffrir. Mais oui, vous vous faites des idées, vous échafaudez des tas de trucs, et puis, plaf. Et Rosalie? Eh ben, Rosalie, elle sera déchirée, c'est tout ce qu'on aura gagné. Parce que...
1: Mais si c'est vous qu'elle aime?
0: C'est moi qu'elle aime, d'accord. Mais comme disait mon père, femme amoureuse n'est pas myope. Et vous, vous êtes bien. Si, vous êtes très, très, très bien.

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Ce rendez-vous estival organisé par l'association Un Village, Un Moulin vous propose une immersion musicale et théâtrale le samedi. Au programme, des performances live avec Julien Loco et son mélange explosif de rock et de musique irlandaise, la Brigade du Kiff et son énergie ska-punk, ou encore Badenia Folie et ses sonorités afro-reggae. Le tout sera suivi d'un spectacle lumière inoubliable. Le dimanche, laissez-vous porter par une journée familiale rythmée par des spectacles de rue, des démonstrations agricoles, une mini-ferme, un marché de producteurs locaux et des animations pour tous les âges. Les Estivales du Moulin, un rendez-vous convivial à ne pas manquer à la Chapelle Saint-Florent, samedi 25 et dimanche 26 juillet. Toutes les informations sont disponibles sur le site des Estivales du Moulin.

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1: Bonjour à tous. Après la chaleur, place aux orages. Une partie des Pays de la Loire a essuyé d'importants orages hier et cette nuit, notamment dans le Maine-et-Loire. 700 impacts de foudre ont été recensés sur le département. Enedis indique que ces orages ont provoqué des coupures d'électricité. 3000 foyers sont sans courant ce midi dans le Maine-et-Loire. Les équipes d'Enedis sont sur le terrain pour mener les opérations de réalimentation. Plus de 4 ans après le début de l'invasion russe en Ukraine, l'aide continue d'être envoyée depuis la Loire-Atlantique. Hier, l'association Trizoub, basée à Saint-Sébastien-sur-Loire, a envoyé une ambulance à destination de Kiev. Avant son départ, le véhicule a été rempli d'aide humanitaire. Il s'agit de la 30e ambulance financée par l'Union des Ukrainiens de France, qui rassemble une soixantaine d'associations franco-ukrainiennes dans le pays. 70 organisations professionnelles des Pays de la Loire défendent la filière apprentissage. Dans une lettre ouverte, le collectif s'adresse au gouvernement et dénonce les coupes budgétaires. Ne laissez pas s'installer l'idée que former un jeune serait une dépense de trop, peut-on notamment lire dans cette lettre. Les subventions sont passées de 28 millions d'euros en 2024 à 2,9 en juin dernier. En France, le projet de loi d'urgence agricole de nouveau en discussion. Députés et sénateurs se réunissent aujourd'hui en commission mixte paritaire afin de décider du sort du texte. Un texte largement modifié par le Sénat pour assouplir certaines réglementations environnementales. Les sénateurs qui ont notamment autorisé la réintroduction de 2 pesticides pour certaines filières. Hier, une cinquantaine d'organisations citoyennes et paysannes ont dénoncé un texte dangereux. Les sports, le FC Nantes continue sa préparation estivale. Cette semaine d'entraînement avait pour but de renouer avec le rythme de la compétition, selon le club. Les Canaries qui affrontent l'Orient en match amical samedi à l'extérieur. Et puis votre météo pour cet après-midi avec des orages sur la Loire-Atlantique, le Maine-et-Loire et la Vendée. Ils seront accompagnés parfois d'averses assez intenses et de grêles localement. On aura 29 degrés à Rezé et Cholet jusqu'à 30 à Saint-Hilaire-de-Riez. Très bon après-midi sur Sun et rendez-vous très vite pour un nouveau point sur l'actualité.

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0: pourquoi vous refusez de débattre avec les autres candidats avant le premier tour?
1: Ah bah, si c'est pour me faire engueuler par tout le monde, c'est pas la peine, hein. J'ai déjà maman à la maison.
2: Oui, moi j'ai Fabius, hein, c'est pas mieux. Hein.
0: Mais c'est ça la démocratie, débattre avec tout le monde, échanger des idées.
2: Oui, je veux bien donner mes idées. Mais Robert Hue, il va me donner quoi en échange?
1: Demande-lui une housse de GS Club, il doit avoir ça, lui.
0: Non, franchement, il y a une forme de mépris pour les petits candidats, là.
1: Quel mépris? Je ne méprise pas, je ne les connais même pas.

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1: Bonjour à tous. Après la chaleur, place aux orages. Une partie des Pays de la Loire a essuyé d'importants orages hier et cette nuit, notamment dans le Maine-et-Loire. 700 impacts de foudre ont été recensés sur le département. Enedis indique que ces orages ont provoqué des coupures d'électricité. 3000 foyers sont sans courant ce midi dans le Maine-et-Loire. Les équipes d'Enedis sont sur le terrain pour mener les opérations de réalimentation. Plus de 4 ans après le début de l'invasion russe en Ukraine, l'aide continue d'être envoyée depuis la Loire-Atlantique. Hier, l'association Trizoub, basée à Saint-Sébastien-sur-Loire, a envoyé une ambulance à destination de Kiev. Avant son départ, le véhicule a été rempli d'aide humanitaire. Il s'agit de la 30e ambulance financée par l'Union des Ukrainiens de France, qui rassemble une soixantaine d'associations franco-ukrainiennes dans le pays. 70 organisations professionnelles des Pays de la Loire défendent la filière apprentissage. Dans une lettre ouverte, le collectif s'adresse au gouvernement et dénonce les coupes budgétaires. Ne laissez pas s'installer l'idée que former un jeune serait une dépense de trop, peut-on notamment lire dans cette lettre. Les subventions sont passées de 28 millions d'euros en 2024 à 2,9 en juin dernier. En France, le projet de loi d'urgence agricole de nouveau en discussion. Députés et sénateurs se réunissent aujourd'hui en commission mixte paritaire afin de décider du sort du texte. Un texte largement modifié par le Sénat pour assouplir certaines réglementations environnementales. Les sénateurs qui ont notamment autorisé la réintroduction de 2 pesticides pour certaines filières. Hier, une cinquantaine d'organisations citoyennes et paysannes ont dénoncé un texte dangereux. Les sports, le FC Nantes continue sa préparation estivale. Cette semaine d'entraînement avait pour but de renouer avec le rythme de la compétition, selon le club. Les Canaries qui affrontent l'Orient en match amical samedi à l'extérieur. Et puis votre météo pour cet après-midi avec des orages sur la Loire-Atlantique, le Maine-et-Loire et la Vendée. Ils seront accompagnés parfois d'averses assez intenses et de grêles localement. On aura 29 degrés à Rezé et Cholet jusqu'à 30 à Saint-Hilaire-de-Riez. Très bon après-midi sur Sun et rendez-vous très vite pour un nouveau point sur l'actualité.

Du Foin dans les Granges, un festival où les musiques du monde et les rythmes électroniques s'unissent du 17 au 19 juillet à Saint-Laurent-du-Motay, ça vous tente? Cette deuxième édition promet un week-end vibrant, mêlant afro-rock, trance et techno sous chapiteau. L'énergie du festival fusionne les genres et les cultures, créant un voyage sonore unique. Blues métissé, rock psyché, post-punk oriental et ethno-folk se croisent avec des rythmes trance, tribaux ou brésiliens. Entre tradition des Balkans et flamenco, la scène s'ouvre à des univers musicaux encore inexplorés. Du Foin dans les Granges vous offre de quoi célébrer la diversité musicale avec des artistes comme Juzu et son afro-rock, Sarab et son post-punk poétique, ou encore Talkimia et sa techno orientale. Des spectacles pour tous les âges complètent cette programmation riche et variée. Du Foin dans les Granges, les rythmes du monde vibrent du 17 au 19 juillet à Saint-Laurent-du-Motay et une deuxième partie du festival aura également lieu du 28 au 29 août. Toutes les informations sont à retrouver sur le site du Foin dans les Granges.

0: Qu'est-ce que tu fabriques?
1: Monsieur, je me les roule. Hé, hey, c'est qui ton pote?
2: Je m'appelle Forrest, Forrest Gump.
3: Je te présente Carla la Caline, Léonore Longlang.
0: Où t'étais passé, mon petit chou? Ça fait un moment qu'on t'a pas vu. T'as dit, c'est que t'aurais dû venir pour le réveillon de Noël. Tony a offert la tournée, il a refilé un sandwich à la dinde à tout le monde.
3: Ah ouais, bah ouais, mais j'avais la compagnie.
0: Nous étions-nous là juste à Times Square? Vous n'aimez pas le nouvel an? On dirait que tout recommence. Et Léonore, tout le monde a une seconde chance.
4: C'est drôle, mais alors que je passais un bon moment, je me suis mis à penser à Jenny. Je me demandais comment elle passait son réveillon du nouvel an en Californie.

reaching higher. Non, on ne commande pas. Ça va, tu t'es gavé, tu vas éclater là. Il n'y a pas de... Une vraie poubelle, ce chien.

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1: Bonjour à toutes et tous. Dieudonné interdit de spectacle par la préfecture de Loire-Atlantique. Le polémiste controversé devait se produire demain soir dans la région nantaise et un arrêté a été pris contre cette représentation. La préfecture rappelle qu'il fait l'objet de plus de 30 condamnations et que son spectacle contient des propos haineux, conspirationnistes, homophobes et antisémites. Si un spectacle de Dieudonné s'était tenu en 2024 près de Saint-Nazaire après une décision du tribunal administratif, celui prévu près de Nantes en octobre dernier avait aussi été interdit. Demain, Angers demande la gratuité des transports en commun lors des épisodes de pollution de l'air. Le groupe d'opposition à la mairie dénonce l'absence de réaction de l'agglomération, pas à la hauteur des enjeux sanitaires et écologiques. Les élus proposent aussi de renforcer le dispositif d'information aux habitants. La qualité de l'air est mauvaise sur toute la région aujourd'hui et selon Air Pays de la Loire, ce sera encore le cas demain sur le Maine-et-Loire, la Loire-Atlantique et le Nord-Vendée. Dans l'actu également, le retour du leasing social. La troisième édition est lancée aujourd'hui et elle permet de favoriser l'accès aux véhicules électriques aux ménages les plus modestes. Une location à moins de 200 euros par mois, 50 000 foyers pourront en bénéficier. Cette année, l'aide est renforcée pour les voitures, batteries et moteurs fabriqués en Europe. C'est parti pour Tempo Rive à Angers, le festival de musique gratuit dans le Jardin des Beaux-Arts. Avec les deux premiers concerts ce soir, les artistes programmés ont mené des actions culturelles dans le cadre de la charte culture et solidarité de la ville pour favoriser l'accès à la culture des personnes isolées ou en difficulté financière. Tempo Rive aura lieu jusqu'au 8 août. On termine avec la météo et des averses orageuses sont annoncées jusque dans la soirée, des orages localement violents. Retour d'un temps calme demain avec des éclaircies le matin, plus de soleil près du littoral. Il fera entre 21 et 23 degrés jusqu'à 28 dans l'après-midi avec des averses orageuses de nouveau possibles sur le sud de la région. Bonne fin de journée sur Sun et rendez-vous très vite pour un nouveau point sur l'actualité.

0: perdez du temps.
1: Arrête ton cirque. Regarde-toi, non mais regarde-toi. Tu me ferais vomir.
2: Eh ben vas-y. Vas-y, jette-moi directement dans la poubelle, qu'est-ce que t'attends? Tu me trouves trop moche, c'est
1: ouais,
2: ça?
1: Ouais, trop moche et trop vieille aussi, c'est ce que tu veux entendre?
2: Salaud! Ça va la gifle? T'es pas trop fort?
3: Impeccable. Ouais. Ça te va, Bernard?
4: C'est pas mal, pas mal. Faut la retravailler un peu, quand même. D'ici, le maquillage, c'est bien, hein, Odile.
3: On peut même forcer un petit peu. Est-ce qu'elle est là, la maquilleuse?
5: Non, elle a dû rentrer, Bernard. Son mari avait une gastro.
2: Ah bon? Qui c'est qui va me démaquiller alors j'ai pas de lait, moi, ici?
5: Tu veux pas le faire chez toi?
2: Ouais, faut sortir comme ça.
4: Non, mais enfin, c'est pas gros, ça.
2: Je crois pas.
4: Bon, il fait nuit, hein.

0: Bonjour à tous, vous êtes dans l'émission Dubélé prend le micro, sur la radio Sun. Je m'appelle Léna, on est au collège Joachim Dubélé, à Cholet, avec des élèves du club radio. Aujourd'hui, on va parler du collège, de l'école, et cela grâce à une question posée par Mei Wen, élève en CM2 à l'école des Richardières. Écoutons-la.
1: Pourquoi l'école est-elle obligatoire jusqu'à 16 ans?
2: Qui a inventé le collège?
0: Maintenant, place à la chronique de Maxime et Flora sur l'histoire du collège. Et juste après, on dans une interview sur le preux, l'école des parents.
3: Très bonne question. Nous allons te répondre avec un regard historique. Dès le 1er siècle, les Romains imposent leur école en Gaule, mais que pour les garçons.
4: Ah oui, en effet. Leur éducation était basée sur des cours de latin, de grammaire, de chant, de musique et de mathématiques.
3: Mais aussi l'histoire de l'Église. C'était important la religion à l'époque.
4: Et au Moyen-Âge, y avait-il une école?
3: Oui, seulement pour les riches. Du 12e siècle au 18e siècle, la petite noblesse et les artisans envoient leurs garçons dans les collèges des institutions religieuses.
4: Et tu sais, Maxime, ces écoles-là étaient tenues par des prêtres et les élèves étaient pensionnaires.
3: Oh oui, c'était pas tous les jours drôle. Ensuite, en 1881, Jules Ferry crée une première loi qui rend l'école gratuite, laïque et obligatoire.
4: Et à cette époque, l'école est obligatoire jusqu'à 13 ans. Mais ce n'est pas la seule loi de Jules Ferry.
3: Exactement. En 1882, une deuxième loi de Jules Ferry impose l'instruction primaire obligatoire et participe à laïciser l'enseignement public.
4: Tu nous précises laïciser?
3: C'est rendre laïque l'enseignement, c'est-à-dire un enseignement dans lequel il n'y a plus de religion.
4: Et du coup, comment est-on arrivé au collège?
3: C'est en 1610 que le premier collège est créé par Henri IV pour Louis XIV, son fils âgé de 9 ans. C'est le début du collège avec le collège royal.
4: Plus tard apparaîtront les CES et les CEG, collèges d'enseignement secondaire et général, que la loi Abi de 1975 va rassembler en collège unique.
3: C'est en 1959 qu'une réforme de l'enseignement rend l'instruction obligatoire jusqu'à 16 ans. L'âge du premier diplôme pour avoir une formation et penser à son avenir. Voilà pourquoi il est obligatoire d'apprendre jusqu'à 16 ans.
4: Tout à fait. Et de nos jours, l'obligation de formation concerne tous les mineurs de 16 à 18 ans, c'est-à-dire que l'on peut stopper l'école à 16 ans, mais il est important de trouver un métier et donc de se former jusqu'à 18 ans pour pouvoir travailler. Pour conclure, un petit rappel de l'organisation du collège. C'est un établissement d'éducation pour les élèves de 11 à 14 ans. Le collège est très différent de l'école.
3: Exactement. D'abord, les élèves sont plus nombreux par classe. Ils ont un professeur par matière. Ils changent de salle de classe plusieurs fois par jour selon leur emploi du temps.
4: Merci Maxime pour tous ces éléments sur l'école et le collège. Nous espérons que vous aussi, vous avez tout bien compris.
0: Merci à vous deux, Maxime et Flora. Et oui, il est important d'aller à l'école pour apprendre un métier. Enchaînons maintenant sur une autre forme d'école, l'école aux parents, avec Ambre et Flora dans une interview sur le preux.
5: Bonjour Anne-Fleur, avec Flora, nous vous accueillons ce jour en tant que responsable de l'Opreux dans le collège Dubélé. Nous allons essayer d'en savoir plus sur le fonctionnement et l'origine de l'Opreux ou école des parents.
4: En premier lieu, examinons l'origine de ce dispositif. Ouvrir l'école aux parents pour la réussite des enfants, quel est l'objectif d'un tel dispositif?
6: L'objectif, c'est principalement de faire venir les parents au sein de l'école, leur expliquer le fonctionnement de l'école, etc.
5: Mais au fait, qui a créé l'Opreux et d'où vient-il?
6: Ça fait une quinzaine d'années, il me semble, ça doit être 2008, que le dispositif il a été créé. C'est financé par le ministère de l'Intérieur et l'Éducation nationale.
4: Et concrètement, lors de ces temps, que proposez-vous aux parents?
6: On leur propose des cours de français, parce que c'est un des objectifs de l'OPRUT, de l'apprentissage du français. On leur explique le fonctionnement de l'école et les valeurs, les coutumes de la France, de la République. Et après, on va utiliser plusieurs supports, des petits jeux, de l'oral, de l'écrit. Ça nous arrive d'aller à l'extérieur. Donc cette année, par exemple, on a été visiter la médiathèque de Cholet.
5: Passons maintenant au fonctionnement de l'Opreux à l'intérieur du collège Joachim Dubélé. Comment s'inscrire à l'Opreux?
6: Il suffit de venir, tout simplement. En début d'année, on fait un flyer qu'on distribue aux écoles du secteur. Et en fait, il suffit de venir le jeudi à 14h15. C'est tout, tout simplement.
5: Et comment les parents peuvent en bénéficier et à quel rythme?
6: Alors, il faut être ce qu'on appelle des primo arrivants. Donc ça veut dire des personnes qui sont arrivées depuis pas très longtemps en France. Et il faut avoir des enfants scolarisés dans le Choletais, que ce soit de la maternelle au lycée. Et c'est une fois par semaine.
4: Que penses-tu que l'Opreux leur apporte?
6: Déjà, ça crée un lien social pour certains parents qui sont assez, qui peuvent être isolés, parce que c'est pas forcément évident d'arriver en France quand on connaît personne, quand on n'a pas sa famille, quand on n'a pas d'amis. Ça permet de comprendre aussi le fonctionnement de l'école, parce que certains parents ne comprennent pas tout dans ce qu'on leur demande en tant que parents pour leurs enfants. Et puis, bah, c'est aussi l'apprentissage du français, donc ça leur permet d'aller faire ses courses, d'aller faire des démarches administratives, d'aller voir le médecin plus sereinement, parce que ces personnes-là obtiennent du vocabulaire plus facilement, en fait.
5: Merci beaucoup, Anne-Fleur, d'avoir pris le temps de répondre à nos questions.
0: Merci, Ambre et Flora, pour ces informations sur l'OPRE. Merci à tous de nous avoir écoutés. À bientôt dans une prochaine émission du Bélier prend le micro, sur la Radio Sun. Au revoir.

0: Mesdames et messieurs,
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2: Bonsoir à toutes, bonsoir à tous. Dieudonné interdit de spectacle en Loire-Atlantique. Le polémiste controversé devait se produire demain soir dans la région nantaise et un arrêté a été pris contre cette représentation. La préfecture rappelle qu'il fait l'objet de plus de 30 condamnations et que son spectacle contient des propos haineux, conspirationnistes, homophobes et antisémites. Si un spectacle de Dieudonné s'était tenu en 2024 près de Saint-Nazaire après une décision du tribunal administratif, celui prévu près de Nantes en octobre dernier avait aussi été interdit. Demain, Angers demande la gratuité des transports en commun lors des épisodes de pollution de l'air. Le groupe d'opposition à la mairie dénonce l'absence de réaction de l'agglomération, pas à la hauteur des enjeux sanitaires et écologiques. Les élus proposent aussi de renforcer le dispositif d'information aux habitants. La qualité de l'air est mauvaise sur toute la région aujourd'hui et selon Air Pays de la Loire, ce sera encore le cas demain sur le Maine-et-Loire, la Loire-Atlantique et le Nord-Vendée. Dans l'actu également, le retour du leasing social. La troisième édition est lancée aujourd'hui et elle permet de favoriser l'accès aux véhicules électriques aux ménages les plus modestes. Une location à moins de 200 euros par mois, 50 000 foyers pourront en bénéficier. Cette année, l'aide est renforcée pour les voitures, batteries et moteurs fabriqués en Europe. C'est parti pour Tempo Rive à Angers, le festival de musique gratuit dans le Jardin des Beaux-Arts. Avec les deux premiers concerts ce soir, les artistes programmés ont mené des actions culturelles dans le cadre de la charte culture et solidarité de la ville pour favoriser l'accès à la culture des personnes isolées ou en difficulté financière. Tempo Rive aura lieu jusqu'au 8 août. On termine avec la météo et des averses orageuses sont annoncées jusque dans la soirée. Des orages localement violents. Retour d'un temps calme demain avec des éclaircies le matin. Plus de soleil près du littoral. Il fera entre 21 et 23 degrés jusqu'à 28 dans l'après-midi avec des averses orageuses de nouveau possibles sur le sud de la région. Bonne fin de journée sur Sun et rendez-vous très vite pour un nouveau point sur l'actualité.

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Cette exposition, conçue par la revue culturelle ligérienne 303, rassemble les travaux de 30 auteurs et autrices de bandes dessinées locaux. Leurs récits, tirés d'un hors-série dédié, mêlent intimité, fiction et réalité pour dévoiler la Loire sous des angles inattendus. À travers 23 planches signées par 12 artistes, vous découvrirez des thèmes aussi variés que la pêche traditionnelle, les 1024 km du fleuve, ses paysages d'autrefois ou encore le retour emblématique du castor. L'exposition 303, L'appel du fleuve, une invitation à explorer le fleuve sous toutes ses facettes, c'est à la librairie Goûter Parchemin à Mauges-sur-Loire jusqu'au 23 septembre.

J'ai le très grand plaisir de vous présenter l'une des plus prestigieuses petites formations de l'histoire du jazz. Et j'ai d'autant plus de plaisir à le faire que cette formation se produit pour la première fois ce soir

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1: Bonsoir à toutes, bonsoir à tous. Dieudonné interdit de spectacle en Loire-Atlantique. Le polémiste controversé devait se produire demain soir dans la région nantaise et un arrêté a été pris contre cette représentation. La préfecture rappelle qu'il fait l'objet de plus de 30 condamnations et que son spectacle contient des propos haineux, conspirationnistes, homophobes et antisémites. Si un spectacle de Dieudonné s'était tenu en 2024 près de Saint-Nazaire après une décision du tribunal administratif, celui prévu près de Nantes en octobre dernier avait aussi été interdit. Demain, Angers demande la gratuité des transports en commun lors des épisodes de pollution de l'air. Le groupe d'opposition à la mairie dénonce l'absence de réaction de l'agglomération, pas à la hauteur des enjeux sanitaires et écologiques. Les élus proposent aussi de renforcer le dispositif d'information aux habitants. La qualité de l'air est mauvaise sur toute la région aujourd'hui et selon Air Pays de la Loire, ce sera encore le cas demain sur le Maine-et-Loire, la Loire-Atlantique et le Nord-Vendée. Dans l'actu également, le retour du leasing social. La troisième édition est lancée aujourd'hui et elle permet de favoriser l'accès aux véhicules électriques aux ménages les plus modestes. Une location à moins de 200 euros par mois, 50 000 foyers pourront en bénéficier. Cette année, l'aide est renforcée pour les voitures, batteries et moteurs fabriqués en Europe. C'est parti pour Tempo Rive à Angers, le festival de musique gratuit dans le Jardin des Beaux-Arts. Avec les deux premiers concerts ce soir, les artistes programmés ont mené des actions culturelles dans le cadre de la charte culture et solidarité de la ville pour favoriser l'accès à la culture des personnes isolées ou en difficulté financière. Tempo Rive aura lieu jusqu'au 8 août. On termine avec la météo et des averses orageuses sont annoncées jusque dans la soirée, des orages localement violents. Retour d'un temps calme demain avec des éclaircies le matin, plus de soleil près du littoral. Il fera entre 21 et 23 degrés jusqu'à 28 dans l'après-midi avec des averses orageuses de nouveau possibles sur le sud de la région. Bonne fin de journée sur Sun et rendez-vous très vite pour un nouveau point sur l'actualité.

0: sais quoi?
1: Quoi?
0: Moi, je crois que je pourrais faire un enfant avec toi.
1: Le levais, ça te fait dire des bêtises.
0: Non, je suis sûre que tu serais un père formidable.
1: Ah bon?
0: Bah, tes clients t'appellent Papounet, quand même.
1: Toi, tu voudrais des enfants, toi?
0: J'en sais rien.
1: Bah, y a rien de honteux à avoir des enfants, hein.
0: Non, mais c'est juste plus compliqué quand tu couches qu'avec des filles.

0: Dites, monsieur, là, vous pouvez me dire c'est quoi ça? 757 euros. Ma femme est venue que deux ou trois fois, il y a plus d'un an.
1: Bonjour d'abord.
0: Bonjour. Pardon, mais...
1: Alors, votre nom?
0: Pitorin. P.
1: P. I.
0: Voilà.
1: C'est elle?
0: Oui. Ah oui. Je connais pas cette photo. Elle a disparu depuis.
1: Peut-être, mais enfin, l'abonnement, lui, il a pas disparu. Hein. Un demi-panier de légumes bio par semaine.
0: Ah oui, maman, on parlait pas, on a bouffé que des courges pendant deux mois. C'est hyper diurétique en plus. Déjà une sonde à cette époque, hein, je vous dis pas.
1: C'est comme ça. Hein. Ici, l'hiver, il pousse que des légumes d'hiver, c'est pas de ma faute. Avec un peu de patience, vous auriez eu des tomates. De toute façon, les gens ont plus de patience aujourd'hui, c'est toujours tout de suite. Alors, 52 demi-paniers à 13 euros, plus la société de recouvrement, et ouais, c'est ça, 757 euros.
0: Non mais c'est n'importe quoi, en plus elle avait fait une rechute, on n'est même pas venu les chercher.
1: Oui, ouais, ça j'ai vu ça. Bonjour le gaspillage.
0: Non mais c'est fou ça, je vais quand même pas prendre un crédit pour payer des courges.

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1: Bonsoir à toutes, bonsoir à tous. Dieudonné interdit de spectacle en Loire-Atlantique. Le polémiste controversé devait se produire demain soir dans la région nantaise et un arrêté a été pris contre cette représentation. La préfecture rappelle qu'il fait l'objet de plus de 30 condamnations et que son spectacle contient des propos haineux, conspirationnistes, homophobes et antisémites. Si un spectacle de Dieudonné s'était tenu en 2024 près de Saint-Nazaire après une décision du tribunal administratif, celui prévu près de Nantes en octobre dernier avait aussi était interdit. Demain, Angers demande la gratuité des transports en commun lors des épisodes de pollution de l'air. Le groupe d'opposition à la mairie dénonce l'absence de réaction de l'agglomération, pas à la hauteur des enjeux sanitaires et écologiques. Les élus proposent aussi de renforcer le dispositif d'information aux habitants. La qualité de l'air est mauvaise sur toute la région aujourd'hui et selon Air Pays de la Loire, ce sera encore le cas demain sur le Maine-et-Loire, la Loire-Atlantique et le Nord-Vendée. Dans l'actu également, le retour du leasing social. La troisième édition est lancée aujourd'hui et elle permet de favoriser l'accès aux véhicules électriques aux ménages les plus modestes. Une location à moins de 200 euros par mois, 50 000 foyers pourront en bénéficier. Cette année, l'aide est renforcée pour les voitures, batteries et moteurs fabriqués en Europe. C'est parti pour Tempo Rive à Angers, le festival de musique gratuit dans le Jardin des Beaux-Arts. Avec les deux premiers concerts ce soir, les artistes programmés ont mené des actions culturelles dans le cadre de la charte culture et solidarité de la ville pour favoriser l'accès à la culture des personnes isolées ou en difficulté financière. Tempo Rive aura lieu jusqu'au 8 août. On termine avec la météo et des averses orageuses sont annoncées jusque dans la soirée, des orages localement violents. Retour d'un temps calme demain avec des éclaircies le matin, plus de soleil près du littoral. Il fera entre 21 et 23 degrés jusqu'à 28 dans l'après-midi avec des averses orageuses de nouveau possibles sur le sud de la région. Bonne fin de journée sur Sun et rendez-vous très vite pour un nouveau point sur l'actualité.

0: Je suis quasiment sûr que nous avons affaire à un serial rocker.
1: Pardon?
0: Quand nous avons affaire à un serial rocker.
1: Un quoi?
0: Serial rocker.
1: Hein?

on en fait un stack. On dit un stack. Je connais Johnny. Je suis toujours dans la musique de blues, je suis toujours de musique country, je suis toujours musique rock. Et je fais les stacks.

0: Bonsoir à tous et bienvenue au Camoulox avec deux nouveaux candidats qui vont se présenter. Tout d'abord, René. Bonsoir René.
1: Bonsoir, je m'appelle René Grachon, j'ai 28 ans, je suis éléboniste à Rouen.
0: Et pouvez-vous nous dire ce qu'est un éléboniste, René ?
1: Mon métier consiste à aller dans toutes les piscines de la région et de me baigner avant tout le monde et de voir si elle est bonne. Éléboniste.
0: Très bien, vous êtes marié ?
1: Non, je suis fan de Jean-Luc Ley.
0: Je comprends. Une passion ?
1: Oui, je collectionne toutes les ampoules de vestibule, j'en ai 400 000.
0: Parfait. À vos côtés, Étienne Mlet. Bonsoir Étienne.
2: Bonsoir, je m'appelle Étienne Mlet, j'ai 32 ans, je suis sardine à Nice.
0: Et encore un métier méconnu, qu'est-ce qu'un sardine ?
2: C'est comme un maquereau, mais en moins bien.
0: Vous êtes marié, vous avez des enfants ?
2: Oui, parfois.
0: Un hobby, un passe-temps ?
2: Oui, je suis aussi collectionneur. Moi, c'est les sachets de Roi Commune de soupe à la tomate. J'en ai 580 000.
0: Parfait. Étienne et René, nous allons commencer la partie. Qui regarde ses pieds ?
2: La reine d'Angleterre en VTT.
0: René ?
1: Je passe.
0: Très bien. À vous, René. Jus de gomme ou parasol ?
1: J'embrasse une mouche et j'insulte un pingouin.
0: Bien joué. 20 de plus, Étienne.
2: Je klaxonne au pressing et j'écoute Organize.
0: Vous ne pouvez pas. Il y a Michel Drucker qui fait du vélo sur du jonc de mer. Vous reculez en case triporteur. Une seconde de Darry Cole.
2: Petit canaillou, va.
0: Petit canaillou, René. Perte blanche ou troubadour ?
1: Je nettoie un paysan et je déplume une girafe.
0: Double bonus et livret de famille. Bien joué, Étienne.
2: Je tente le triple housse.
0: Le savon.
2: Mousse.
0: Le moteur.
2: Tousse.
0: André.
2: Pousse.
0: 50 points dans votre réserve à moutarde. C'est très bien joué, Étienne. René.
1: Je broute une bigoudaine et...
2: Ça marche !
0: Bravo Étienne, vous êtes notre nouveau finaliste. Un petit mot avant de se quitter, messieurs.
1: Kilt.
2: Pute.

0: Bonsoir.
1: Ça va bien ?
2: Ça va.
1: Ça va. Ouais, bonsoir, mesdames et messieurs. Ce soir, ensemble, nous allons essayer d'apprendre un mot. Ce mot, nous ne le connaissons pas. Ni vous, ni nous.
2: Le petit chat. Cependant...
1: Non, c'est Minou. Minou, le chat. Cependant, mesdames et messieurs, nous allons essayer de l'apprendre ensemble, ce nouveau mot. Le mot de ce soir, mesdames et messieurs, est...
2: Présentation.
1: Attention.
2: La plage.
1: Non.
2: C'est par exemple quand il fait chaud.
1: Attends, et la plage. Non, mais Rick, attends, venez voir, regarde. Apanage. Apenegenepe. Alors, pour expliquer apanage, Eric, pour cela, mettons-nous en situation. La situation, Eric, nous sommes deux chasseurs. Deux chasseurs dans un champ de chasse.
2: D'accord, très bien.
1: Alors, regardez, il y a un petit troupeau de lièvres. Allons tuer un lièvre.
2: Ils veulent les tuer.
1: D'accord.
2: Oh non! Ils sont passés derrière la forêt, regardez là.
1: Venez, j'ai un passage, on va les bloquer, on les bloquera à la rivière.
2: Oui.
1: Allons-y.
2: Oh non!
1: Non, regardez,
2: c'est
1: bon.
2: Ils ont disparu.
1: Ils ont traversé la rivière, ils sont de l'autre côté de la rivière.
2: Oh.
1: Comment ont-ils fait?
2: On ne pourra pas les attraper, puisque les lapins nagent.
1: Et si les lapins se mettent à nager maintenant?
2: Nous ne voyons pas d'autre explication.

0: C'est vous la babysitter?
1: Oui.
2: Où est le petit?
0: Mais...
1: Quoi? Qu'est-ce qu'il y a? Je vous plais pas?
0: C'est-à-dire, on nous avait promis une étudiante catholique.
1: Eh ben, je suis catholique. Bon, d'accord, je suis pas étudiante, mais c'est aussi bien pour vous. Les étudiantes catholiques, y a pas mieux pour vous piquer vos maris. D'ailleurs, le vôtre, c'est pas mon genre. Puis pour votre petit garçon, c'est pareil. La mode avoue être au PD, je suis resté très rétro sur ce sujet seulement. Hein. Parce que sans ça, je suis assez progressiste. Là, j'ai amené quelques photos porno. Il a 8 ans, c'est ça?
0: Oui.
1: Bah, ça va commencer à l'intéresser, puis après, c'est après une petite branlette pour dormir. Il en dormira que mieux. Les chercheurs de Berkeley ont découvert qu'il était plus sain pour dormir de se masturber que de prendre des somnifères.
3: Oui. Peut-on savoir pour ce litre de vin?
1: Oh ben c'est ma consommation personnelle, ce qui vous met d'ailleurs à l'abri des vols dans votre réserve.
3: Tiens, il a raison.
0: Mais vous allez être ivre.
1: Exact, dès que le petit sera endormi. Et quand je suis ivre, je deviens méchant. Et à notre époque, avec les bruits qui courent l'enlèvement, c'est très utile d'avoir chez soi quelqu'un de méchant pour garder les enfants. 20 balles de l'heure pour éviter des millions de rançons, c'est donné.

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0: Salut journal, là j'écris dans la maison de mes grands-parents, c'est en Corrèze. Et aussi la France, elle a perdu au foot.
1: Oh non, c'est pas possible.
0: Mes cousins, ils sont fans de Zidane comme moi. Il y en a un, il s'appelle Basile, il est en troisième, et l'autre, c'est Pierre-Louis, il est au lycée et il est imparable.
2: Attention.
0: Nous, on ne sont pas les adultes dans leurs vacances parce qu'on a décidé d'être libres. Donc on va tous les soirs faire griller des saucisses au lac et on parle de nos projets du futur.
2: T'as trop raison.
0: Basile et Pierre-Louis, ils boivent de la bière, mais moi, j'ai pas le droit, alors ils me donnent de l'eau pétillante avec du sucre. Ils disent ça fait comme le goût de la bière. Moi, j'aime pas trop, mais je leur dis pas.
3: Pourquoi c'est toujours moi qui est au but?
4: Parce que t'es plus petit, donc le ballon, il passe mieux.
3: Moi aussi, je veux faire Zizou.
4: Je sais, Samuel, mais t'as pas le maillot.

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